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2: 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Nous en avons quelques-uns qui méritent de passer à l'échelle, mais aussi, évidemment, à lancer quelques nouvelles initiatives Dès 2027, encore une fois, si je suis votre choix, je m'attacherai à faire passer à l'échelle des projets phares qui ont fait leurs preuves, dont vous connaissez les détails, notamment la mobilité des enseignants de et en français. Mesdames et messieurs, nous devons enseigner le français si nous ne voulons pas que notre langue continue de reculer. Et la demande est là, de toutes les régions du monde sur les 5 continents. Des projets tels que la francophonie avec elle, qui soutient les femmes en situation de précarité et qui fait des miracles dans nos pays avec les associations de femmes et de la société civile. De la lutte contre la désinformation, des missions économiques, de l'appui à l'État civil ou encore du tourisme durable, notamment par la recherche de financements extérieurs, comme j'ai commencé à le faire avec des entreprises privées, telles que Total Energy pour le fonds La Francophonie avec elle, et des banques de développement, telles que la Banque ouest-africaine de développement, aussi pour le fonds La Francophonie avec elle, ou encore la Banque africaine de développement, mon ancien employeur, avec laquelle nous venons de signer un accord il y a juste une semaine en faveur de l'emploi des jeunes.
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